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1: 10-4, 10-4, 97, 38. 10-4, 10-4, 10-5, 42. 5, 42. 97, 51.
0: You show me 10-5. 10-4, 10-7, 16, 7, Bravo, 2 of us.
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0: Comment c'est quand même la vie?
1: Five.
0: Well, then you're fighting, Captain.
1: Copy that.

0: Alors, c'est ce qui se fait, d'accord.
1: Ça va.
0: Four seven alpha two.
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